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1: 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Et puis, bienvenue avec Radio Alliance, of course, nous sommes membres actifs dans Radio A, sans vous-même, par Radio Alliance. 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
2: 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Donc, dans Miramar, il y a une rue principale, c'est Pembroke Road là. Donc, nous situons exactement dans le carrefour Pembroke Road et 72e avenue. Donc, l'adresse au complet, c'est le suivant, 7130 Pembroke Road, 7130 Pembroke Road. Donc, c'est ça, 7130 Pembroke Road, Hope Missionary Baptist Church. On a besoin de gros écriteaux pour arriver presque dans la lumière 72e avenue. Hein, ou après, le building non, qui est là, avec aucun parking à l'est, à l'ouest et au sud. Donc là, nous n'avons pas gain trop de problèmes. Si vous avez aimé visiter nous, donc dimanche, si Dieu veut, c'est, on connaît, c'est le premier dimanche. Hein, donc nous va gagner la grande chorale de l'église qui a animé la partie musicale. Donc chaque dimanche, depuis où elle fait 11h30, qu'on est service nous a débuté. Louange Lang déjà a manigancé colle là. Et tout le monde est obligé maintenant de rentrer dans l'atmosphère de louange et d'adoration pour chercher la face du Tout-Puissant. Bon, Dieu dit même, il n'y a pas résidé aucune autre part ailleurs sur nous, surtout dans le carrefour côté louange et adoration. 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Donc, c'est dans l'intersection ça, où on a besoin de l'Éternel sous besoin. 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J'entends des frères Lubin qui ont dit ça. Si vous avez besoin d'espace pour capable organiser quel que soit bagaille là, soit en action de grâce, ou bien en réception, ou bien si vous avez besoin de gagner, faire un service nuptial, ou besoin marié, ou besoin building, ou besoin l'église, hein, ben, on est capable toujours consulter nous, à travers le numéro 954-205-1188. 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Merci beaucoup, frère Sinclair. 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
2: 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Merci beaucoup.
3: 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Nous très bien, nous sommes contents d'être avec vous aujourd'hui. 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
3: D'accord. Voilà, mesdames et messieurs, c'est pasteur Claude Moïse, Hope Missionary Baptist Church, dans 7130 Pembroke Road, en Pembroke Road et 72e avenue à Miramar. Et bien, téléphone pasteur Claude Moïse, c'est 954-205-1188. 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
1: Eh bien, tout le monde, nous disons encore, rendez-vous encore même heure, lundi prochain, pour notre émission de la Radio Alliance. 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Pas oublier, mes amis, demain soir, dans mon nombre radio, mon ami de tout, pour aller regarder Haïti en face, New Zealand, qui pourra le jouer dans et Fondal Stadium. 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Et puis, tu as encore lui-même tout pour vendredi soir lui-même, c'est dans Miami, New Stadium, dans le bon airport là. C'est là que Haïti pourra le faire avec le Pérou. 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
1: Au revoir.
2: Allez!

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Bon, il y a le Villeneuve, il est arrivé. Famille, nous sommes c'est Merlin Toussaint. Le téléphone, c'est 754-284-29-12. Regardez le numéro ça. Allez, bye.

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0: La Belle Monique.
1: Je mettais un petit machine là-bas.
2: C'est de la chambre.

Mon âme bénit l'Éternel, que tout ce qui est en moi bénisse son nom. Mon âme bénit l'Éternel, et n'oublie aucun de ses bienfaits. C'est lui qui pardonne toutes tes iniquités, qui guérit toutes tes maladies. 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
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Celui qui vit et croit en moi vivra quand même, il sera mort. Et qui vit et croit en moi ne mourra jamais. 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Philadelphie 2, pendant temps, dans Marc chapitre 16, 17, Jésus dit, voici le miracle qui accompagneront ceux qui auront cru en nom. Ils chasseront les démons, ils parleront de nouvelles langues, ils saisiront des serpents, et même s'ils boivent quelques breuvages mortels, ils ne le feront aucun mal. Ils imposeront leurs mains aux malades. Les malades seront guéris. Sous des malades, Dieu a guéri dans l'église de Dieu, frère de frère indépendant. C'est un promet Jésus de faire nous. Dans Marc 16, il va nous pouvoir, dans Luc 10, 19, il va nous pouvoir et autorité, nous utiliser là. C'est pour nous dire, dans l'évangile, il y a guérison divine. Dans l'évangile, il y a miracle. Guérison divine, c'est une guérison. Allez, bon Dieu, agir. Nous poser les mains sur malade là, nous pas bailler malade là, ni en pitiline, ni en tétracycline, ni les drogues. Nous pas bailler médicaments, mais notre Dieu, il est guérisseur par excellence. Il guérit sans médicaments, il est opéré sans couteau. 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Qu'est-ce que la guérison divine? La guérison divine, c'est une guérison qui fait sans aide médicale. Guérison divine, c'est une guérison qui fait miraculeusement. Guérison divine, c'est une guérison qui fait puissamment par le pouvoir du Saint-Esprit. 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

0: 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Oui. Parle avec vous. 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Même si on pas existe encore. 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T'aimes de cette musique là. 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
1: Et voilà, Nabdou, bonjour, bienvenue sous nos ondes. Ici la voix de Dr. Maxime qui vous accompagne. Quand il y a la ville, il y a l'espoir, la lettre là, la rendu. Mais c'est l'esprit qui vit, vit, vit. Elle est marquée à notre studio, environ 6h06. Donc, nous avons positionné depuis fond de la lèvre via notre tasse café studio. Et en plein air ce matin, Nabdou, bonjour, et que ce soit à côté qui vous attendez nous. Et pas oublier, si tu as besoin de contacter Radio, on va faire, et donc, 954-890-1027. Ça, c'est téléphone, et Radio, à temps coûte 13h, les mêmes, les gars, téléphone parle, non, même tout. Nous gagnons plus de 7 lignes téléphone, 8 à 10 lignes téléphone là, à côté qu'on est capable de nous. Et parler avec nous et converser avec nous. Napsale Charlie Matéen, Napsale Gauthier Bernard, Napsale tous les amis de près et de loin qui déjà branché. Et nous saluer aussi tout électé officiel qui attendait nous et tout candidat qui attendait nous Matéen. Napsale tout pasteur, tout leadership communauté haïtienne. Napsale notre grand psychologue, pasteur, docteur. Michel Toussaint, n'a pas salué ou même madame, fanatique, ou point auditeur avisé, hello, et de cette tranche d'émission. Sans oublier Dantino, et Néglacroix, donc nous saluons Matéen, n'a pas salué Bob Joachim, n'a pas salué Antoine Favet, n'a pas salué Maître Lessie Prudent, pourquoi pas, n'a pas salué. Nous saluons et nous saluons tous les amis de près et de loin. Et ici la voix de Dr. Maxime, donc, Nabdou, bonjour. Et tout à l'heure, nous pourrons jouer une belle musique pour vous, pour nous capables de faire une réflexion du côté d'Haïti. Nous connaissons Haïti chéri nous, hein? Nous ne pouvons pas oublier, nous ne pouvons pas la gueule. Et jeudi, c'est le jour J. Écoutez, nous t'es dit, tu as besoin de rencontrer nous, Dr. Maxime. Et on va rencontrer nous dans un match et Haïti contre New Zealand. Dans la Coupe de la Lidl et dans l'Axe Stadium. Donc, c'est là, c'est tout prime. C'est quelques minutes, nous habitons des stadiums. C'est notre stadium, c'est nous toujours aller là. Et donc, nous très contents. Et ce côté, nous déconnons Boca Junior et en pile l'autre match encore. C'est pas pour la première fois qu'il nous fait apparition, nous. Et donc, dans le stadium, ça. Donc, vous-même qui t'as bien fait rencontre avec Dr. Maxime, candidat district 21 et démocratique conservatif, démocrate, et Dr. Maxime. Donc, n'attendons pour nous faire connaissance avec vous. Pas oublier, n'attendons un maillot rouge. Et sous nous, par contre, équipe maillot, équipe la mettez, mais c'est sûr et certain, n'attendons un maillot rouge là sous nous. Et petit garçon, n'attendons un maillot bleu. Haïti à celui. Et donc, nous très contents pour nous avec vous. Et attendez musique ça.

0: Et voilà, c'était Haïti, bien sûr. Et on va suivre l'émission Tasse Café Show. Et je dis, c'est 2 juin, donc nous passons de mai à juin. Donc la vie continue. Ici, la voix de Dr. Maxime et ce candidat-là, et donc qui est là avec vous matin. Nabdou, bonjour et nous saluons les constituants et des districts 20. Et pas oublier, n'a pas approché vers et deuxième phase de qualification et pour tout candidat, à savoir de 8 juin à 12 juin. Et donc, nous saluons et nous espérons que sûr et certain, ou même et qui ont candidat ou à suivre événement ça. Écoutez, c'est toute qualification qui a sorti entre 8 à 12 juin.
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0: 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Et voilà. Voilà, ou même qui gagne une croisade, ou même qui gagne une activité, une conférence, anniversaire quelconque, ou t'as besoin. Et donc, faire audience, entendez-vous? Donc, Tasse Café Choa, c'est pour lier, première occasion chaque matin. Et une émission qui fait, on prend le sans îler. Et donc, l'entendez-vous avec un tas d'informations et d'éducation et de transformation. Nabdou, bonjour, bienvenue encore, ou même pour le travail, qui est sur le travail. Et nous saluons au matin.

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1: Et voilà, nous saluons Télo Lafaye et nous saluons Aubry Black. 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
8: 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Merci en plus pour écouter là. 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
10: 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Donc, on souhaite que nous passons très bonne journée.
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1: Et voilà, nous allons parler avec le professeur Ariel. Nous allons parler avec le professeur Tax dans Floride. Aux États-Unis, tout côté net dans notre sorte, c'est pour ces taxes. Et dans le moment, ça nous dit que, si vous n'avez pas de problème taxe, vous avez fait un amendement, et tout avec le professeur. Et si vous avez un problème tout avec AS, le professeur va assister au COP, ça doit être, parce que c'est job lui. Et l'école là, commencé, je vous le dis, la fois invitation avec nous-mêmes, qui a besoin d'apprendre taxe très, très, très, très bien, pour ne pas faire dans taxe pour nous. Professeur Alain Ladou, bonjour.
2: 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Michel, merci bien. Bonne journée à tout le monde.
1: 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Très, très professionnel. 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

Je verrai, je reviendrai. Auditrices, auditeurs de partout, bonjour. Je suis Wodney Joseph pour la présentation du jour. Bienvenue sur la 13 AM. Nous sommes l'objet du cœur de bénédiction une fois de plus, puisque dans sa grâce et selon sa belle miséricorde, Dieu a choisi de nous conserver la vie. Et nous sommes ensemble et par l'effet de sa grâce et nous aurons à saisir l'opportunité qui nous est offerte pour faire un petit tour du monde de musique, mais aussi surtout pour mettre en relief la nécessité de vivre en santé et de rester en santé. Et Latino Medical Center se propose comme la solution à tous les problèmes de santé auxquels ferait face cette communauté que nous aimons tous. Mesdames, Messieurs, merci de me recevoir chez vous. Merci de me faire l'aumône, de me compter et parmi les membres de cette grande famille qu'est la communauté haïtienne. À Michel, un grand merci pour la mise en onde. Mesdames, Messieurs, une fois de plus, bienvenue à 13 AM, l'heure de Café Latiné, émission préparée et proposée, préparée et présentée par votre serviteur, Rodney Joseph. Je vous rappelle et que je ne suis qu'un simple professeur d'espagnol. Et 786-27-36-52. Et 786-27-36-52. Et si vous l'acceptez bien, mesdames, messieurs, je propose que nous commencions l'émission de ce matin à partir de, à partir de, à partir du Mexique, avec la voix de Pedrito Fernandez, dans une déclaration d'amour merveilleusement mise en chanson, Mi forma de sentir. Et c'est moi qui compte ça, qui a passé ma quête, mais c'est moi qui compte comment je me sentis. 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Début du jour, ça va ma pensée. C'est où m'a changé, c'est où m'a examiné. Malgré nous parler longtemps, malgré distance qui sépare nous, toujours qu'on nous joue, m'a pour encore. Oui, parce que c'est vous celle qui est même tout bon vrai. C'est vous celle qui compte qui m'ont moyé. 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M'a examiné, m'a demandé côtoyer. Mais, m'a pas compris le temps pour me reprendre, mais m'a pas voulu quitter jalousie tout y'a, moi. 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Que moi, avant, un jour, t'ai créé pour la vie. Oui, c'est vous-même seul. C'est vous celle qui aime moi. C'est vous celle qui aime tout. C'est vous celle qui connaît le caractère moi. Vous comptez ça qui fait qu'elle est content. Vous comptez ça qui fait qu'elle pas content. Bonjour. Moi pour encore. Mais juste ça, en vérité, tête moi pour partir. Pas de rien sous la terre qui t'a jamais bien valé. Si on joue que je dis à moi, vous n'avez pas d'amour. C'est vous. C'est vous-même celle. Mesdames, Messieurs, Pedro Fernandez, solo tout.

Seul ou tout, ou même seul. 786 de 27-36-52, ou à côté 13 mai AM. Non, pas M. Rodney Joseph, mon côté café latin dans la caille, mon côté nouvelle. 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Donc, en fait, nous sommes l'objet de grandes bénédictions. C'est Dieu qui, dans sa grâce, a choisi de nous faire grâce. Ça qui a passé dans la communauté, à niveau Latino Medical Center, c'est la manifestation de la miséricorde de Dieu. Nous ne sommes pas plus beaux par ces personnes. Nous ne sommes pas plus connus par ces personnes. Nous ne sommes pas plus intelligents par ces personnes. Mais bon, Dieu fait nos grâces. 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

0: Aimables auditeurs de la WLQY 1320, que la paix de Dieu soit avec vous. Nous sommes à l'heure de la prière. Parole bon Dieu, pour aujourd'hui à trouver la somme 145, verset 1 à 5. Louange de David. Je t'exalterai, ô mon Dieu, mon roi. Je bénirai ton nom à toujours et à perpétuité. Chaque jour, je te bénirai et je célébrerai ton nom à toujours et à perpétuité. L'Éternel est grand et très digne de louange, et sa grandeur est insondable. Que chaque génération célèbre tes œuvres et publie tes hauts faits. Je dirai la splendeur glorieuse de ta majesté et je chanterai tes merveilles. La parole du Seigneur nous invite à prendre une attitude de prière. Bien-aimé Père Céleste, nos âmes te louent et te bénissent pour les multiples bienfaits nous avons été l'objet de ta part. En effet, Seigneur, depuis notre tendre enfance jusqu'à cette présente minute, il t'a plu de veiller sur nous, d'assurer notre sécurité. Et nous pouvons bien nous écrier Ebenezer, Ebenezer, car jusqu'ici, tu nous as secouru. En ce moment précis, Seigneur, nous demandons pour pitié. Gain pitié pour chacun de nous branchés. 13-20 dans le moment ça. Nous demandons pour pardonner fautes nous, pardonner péchés nous et quitter nous. Et puis fais-nous grâce. Nous besoin de présence, Seigneur, dans la vie nous, parce que en pile dans nous a fait face à un pile problème. Des problèmes de santé, des problèmes sentimentaux, des problèmes financiers, des problèmes au niveau des foyers, des problèmes de travail. Ô Père Céleste, gain pitié pour peur pour moi. Gain pitié pour petite fille qui font confiance en moi. Gain pitié pour petite garçon qui font confiance en Seigneur. Voulez au secours de tes enfants dans un moment ça. Gain l'autre qui gagne des problèmes spirituels, ô Père. Tu es le médecin de l'âme. Dis-moi délivrance dans un moment ça. Gain l'autre qui persécuté dans le travail, persécuté dans la maison, yo. Persécuté dans le voisinage. Dis-moi délivrance, non, Seigneur. Demandons, Seigneur, pour capable de dire un mot pour payer nous, Haïti. Seigneur, où est comment bandit pour un pays, où est comment malfaiteur pour un pays, où est comment criminel pour un pays, Seigneur. Voyez, garde Haïti dans le moment ça. Permets au Dieu que tout le monde qui est branché 13-20 jours aujourd'hui est capable de joindre. Une guérison que a cherché, une délivrance que a cherché, pour capable de crier, c'est l'Éternel qui est Dieu, c'est l'Éternel qui est Dieu. Merci d'être autant de cœur nous. Nous va prier parce que nous bonnes méritons. Mais c'est dans le nom de Jésus de Nazareth qui vit et règne et maintenant et au siècle des siècles. 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Que la paix de Dieu soit avec vous tous. C'était avec vous, pasteur Milien Obed, pour la séquence L'heure est à la prière.
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3: C'est avec une immense tristesse que nous vous informons du décès de Madame Josette Marceline Balthazar, survenue le 18 mai 2026, à l'âge de 78 ans. Madame Balthazar, connue sous son nom affectif Marceline, née le 3 mars 1948 à Saint-Louis-du-Nord, Haïti. Marceline a passé une bonne partie de sa vie à éduquer, former, inspirer les jeunes esprits. Elle est connue pour sa créativité, son talent et ses compétences dans l'art de créer des vêtements et au secteur économique de la mode. Elle a touché d'innombrables âmes dans le domaine de la santé. Marceline incarne l'amour, la bienveillance et le dévouement. Condoléances à ses enfants, Kervins, V, Carrie, Jennifer, Jimmy, Michael, Maggie, Coleman, Johnny, Simmons, Andrew, Kerlin, McDonald et Erika Charles. Ses petits-enfants, Teden, J, Pierre, Jimmy, Carrie Jr., Darian, Kayla, Kervins, Raya A, Esteni, Joy. Sans oublier ses beaux petits-enfants et ses arrière-petits-enfants. Ses neveux et nièces, Lorna Lacroix, Isma Pierre, Nirva Balthazar, Monchet, Kétoise Balthazar, Kim Saint-Louis, Fritz Gérald, Richie, Sidley, Isma, Germaine, Akman, Aksime, Doster, Myala, Milguin et Michael David, ainsi que les membres d'autres familles, cousins et connaissances inclus. L'exposition aura lieu le vendredi 5 juin 2026 entre 5h p.m. et 9h p.m. à Caballero Rivero Southern Funeral Home, 151 West Dixie Highway, North Miami, Florida, 33181. La cérémonie religieuse se tiendra le samedi 6 juin 2026 à 9h30 a.m. en l'église Haitian Evangelical Baptist Church, 14455 Memorial Highway, Miami, Florida 33161, suivi de l'inhumation à Caballero Rivero Southern Memorial Park, 15000 West Dixie Highway, North Miami Beach, Florida 33181. Pour info, appelez Jennifer Carey au 954-402-2462. Que la terre lui soit légère.
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22: 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Et c'est pourquoi nous sommes sans crainte quand la terre est bouleversée et que les montagnes chancellent au cœur de mer. 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Et nous va toujours camper pour nous battre aux gloire. L'honneur, louange, exaltation, ou même seulement mérité. Au nom de Jésus, nous t'en prions. Amen.

0: Haïti, quand le pouvoir comble les vides de l'enfance. Personne ne sait ce que la vie réserve, et ce mystère ne doit jamais conduire au désespoir. Nés dans les familles modestes, ces enfants ont été malgré tout scolarisés. Ils ont connu bien des jours sombres, surtout pendant les fêtes, anniversaires, Noël, où ils n'avaient pas accès aux cadeaux comme c'était le cas des foyers plus aisés. Ils voyaient les magnifiques jouets entre les mains d'autres enfants, voitures de police animées par une sirène, ballons de football, engins de chantier en plastique. Leurs yeux étincelles de rêves qui cachaient des chimères. Cette étape de l'adolescence si importante fut marquée par les désillusions. Désillusions. Pourtant, la vie se précise avec la poursuite supérieure. Les souvenirs d'autrefois ressurgissent alors qu'ils atteignent des privilèges inespérés. Somptueuses maisons, voitures à sirène, longueur d'horizon nouvelle. Ils parcourent les rues toute la journée, font du tapage et semblent se désintéresser des maladies et des plus démunis.
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0: 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Non, pas c'est comme ça, non, c'est toujours un plaisir. Passez un bon moment, n'attendons demain dans notre émission pareille.
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1: 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Il est pour l'instant 3h08 minutes, c'est le Sayo Medem Dalin. Il paraît que l'opérateur t'est oublié. Il paraît qu'opérateur t'est. Je fais musique, gros musique lourd. Nous pas fanatique musique, ça. Radio Mélodie, la radio du monde. Bonjour, bonsoir à tout le monde, ici Samuel. Bon après-midi à vous.
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1: Je suis très très fier, équipe, moi, pour jouer après-midi. Hein? Très fier.

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N'a salué toutes amies et qui branchent radio. Nous disons merci pour fidélité. Nous disons merci pour tout ça. En fait, ou même qui sur I-95, I-75, parmi tous, Expressway, Turnpike, 395, 195. Nous saluons même qui dans toutes les rues de Miami, de Broward, de Palm Beach, de Ribbidge, de Fill Beach, de Miami Beach, salut, chauffeur taxi, et police officier, qui dans la rue, à cabane en sécurité, et toujours dis, si pas de police, ça tape grave, et t'as moins haïtien, si pas de police, bah, t'as joué, mais dommage, de police. 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Ici, Samuel.

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1: 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Bonjour, bonsoir à tout le monde, ici Samuel. Merci à vous. Merci de votre chère mélodie.
2: 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Bonjour, bonsoir tout le monde. Ici Samuel.
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2: 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Bon, étranger, sont étrangers, les collègues m'ont rejoint. On suivra la radio Mélodie, la radio du monde, la mélodie des mélodies. Dans quelques minutes, on va évidemment retrouver Titoine. Titoine, depuis dans ce stade là, et faut le dire Titoine là, Titoine qui est là, nous allons chercher Titoine là, tout à l'heure. On va suivre la du mélodie, la du monde là, la différence c'est non. Claude Valabi.

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Là, il a toujours fait là. 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Claude Valade, sur Radio Mélodie. Nous continuons avec Claude Valade. Nous continuons toujours avec Claude Valade.

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0: 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Titoine, bonjour, bonsoir Titoine, comment nous est?
1: Bonsoir, Pasteur Samuel, bonsoir à tout auditeur. Nous connaissons qui branche chose après-midi, nous bien contents, nous là avec vous pour nous faire un petit parler de sélection. Nous connaissons qui pourra jouer avant dernier match préparation et avant que nous rentrions dans le mondial. Donc, sélection haïtienne, nous connaissons Asoya, après l'Accord Stadium, et nous connaissons qui c'est Chess Stadium Kounia.
0: Inter Miami,
1: dans le commercial. On connaît plus là, nous habitués à
0: dire ça. 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
1: Ah, mais bon, c'est fini. Donc, ça veut dire que nous devons là passer Haïti, Nouvelle-Zélande. C'est pour 7h30, mais nous connaissons normalement match là à 8h. Sélection haïtienne, on a dit presque au grand complet. Son seul joueur, on a dit 26 joueurs qui étaient convoqués dans la liste finale. Là. Nous avons 25 qui sont sur place. Rete Woudenski, joueur violette là, nous connaissons M. Jeune Visa finalement. Et consulat américain de Port-au-Prince, il y a eu M. un visa et trois mois. 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Et nous connaissons, il a cherché lui. Et monsieur n'a pas qu'il monte pour cette Lucie, il a prêté une équipe là. Et puis de là, il est pour lui retourner avec l'équipe là pour cette Lucie à Soya. Bon, monsieur normalement pas qu'à jouer match aujourd'hui, hein, puisque vous connaissez, il fait venir. Et bien, comme ça, il faut gérer le stress, il faut le récupérer. Et puis, qu'on y a là, probablement, peut-être vendredi, ça va dépendre de performance, monsieur, d'entraînement. Parce que dans deux matchs amicaux, entraîneur obligé, et c'est tout le monde. C'est tout le monde qui fait venir, tant que Lenny Joseph, tant que Dominique Simon, monsieur Sayo, il est obligé de jouer, et peut-être match après-midi, hein, pourquoi pas. Quitter l'argent, quitter pied ou reposer, nous comptons monsieur Sayo déjà. Si il y a difficulté, on va rentrer, mais on a dit que. Il faut entraîner à garder qui s'annexe à vous. 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
1: Non, ça c'est opinion par.
0: Opinion par, tout à fait.
1: Donc c'est comme ça pour les supposés faits. Donc vous mettez les joueurs qui font venir pour vous garder, pour vous passer, vous même vous ne connaissez pas qui plante tout. Si l'autre joueur qui est là, au moins joué 2-3-4 matchs déjà avec sélection. Mais deux nègres qui m'ont parlé là, Dominique Simon, avec Lenny Joseph, M. Sayo, c'est la première fois qu'ils sont venus dans l'équipe là. Mm-hmm. Donc ça veut dire, aujourd'hui, ils ont supposé commencer le match là. Ça c'est opinion pas, mais si je suis en place coach là, je vais utiliser Lenny qui sont attaquants, je vais utiliser Dominique Simon comme demi-défensif, je suis capable de mettre ensemble avec Daniel, la mi-temps terrain, puisque nous connaissons Daniel, c'est lui-même qui est chef, mi-temps terrain, bon côté Bellegarde. Et bien sûr, Yacine Fortiné. Nouvelle-Zélande, c'est une équipe physique liée. L'Europe va avoir une équipe qui physique, c'est technique seulement qui est capable de sortir face à une équipe qui physique. Par exemple, Écosse, c'est une équipe qui est très physique, tout, où elle bat l'équipe et Curaçao avant hier. 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
1: 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Mais en tout cas, ils ont joué avec l'équipe Caraïbe, plus ou moins, pour qu'ils aient testé terrain, pour qu'ils soient capables de camper devant Haïti. Le match a eu une importance en pile et pour nous, les nouveaux joueurs. 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
0: Dans la première catégorie, il a joué.
1: Oui, la première division. 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Donc, nous avons longtemps, nous avons quelques temps à checker les nils, pas de couper la décision, mais finalement, je suis d'accord, il y a un passeport haïtien là même, donc il est éligible, il y a une nationalité sportive là. 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
0: oui,
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0: Haïti dans le mondial. 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Bon après-midi à vous. Haïti dans le mondial. 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Vous êtes dans sur Radio Mélodie. 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

0: Il est pour nous ensemble, ça dépend de nous-mêmes. 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

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Bonjour, bonsoir tout le monde, ici Samuel. Merci à vous, merci d'être branché Radio Mélodie, la radio du monde. 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

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Bonjour, bonsoir. Nous parlons d'un match Haïti dans le mondial. Haïti dans le mondial. Un bel match Haïti-Nouvelle-Zélande à soir à partir de 7h30. Nous-mêmes, nous allons le déplacer tout à l'heure. Pour nous regarder un match, bel football. C'est fanatique, nous sommes anciens joueurs. 7-46-3-57-5-46. Relève-moi sur tes émissions. 7-46-3-57-5-46. Allez.

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1: Mais vous n'avez pas de taxi pour payer.
0: Non, vous n'avez pas de payer rien.
1: Si vous voulez comme
0: vous voulez comme l'aller. Et puis, vous avez 60 jours pour le bossa.
1: Vous avez besoin d'acheter vos piles comme vous avez
0: pris. Yeah, vous avez payé intérêt sur lui.
1: Vous avez intérêt, ça doit être payé.
0: Yes.
1: L'acheter comme ça.
0: Yes.
1: Il est dans les 70 000 dollars. Il est dans les 70 000 dollars.
0: Yep.
1: Ou bien plus tout.
0: Yep.
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0: 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Est-ce qu'il y a une force pour lui manager un deuxième gars, Michel? Écoutez-nous, c'est là, oui, objectif la volgée. Vous comprenez?
1: Il n'est pas capable.
0: Il n'est pas capable. Vous comprenez? Si vous n'avez pas online.
1: 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Parce que vous avez un gars où vous et tout le monde sorti.
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1: Et quand le monde est sorti, le carouille, c'est une bonne préparation que vous
0: faites.
1: Oui, il faut que vous vous compliquez cela. Vous pouvez faire des choses, c'est ça.
0: Bien, bien.
1: Parce qu'il va courir, vous parlez pays, et vous parlez pays, vous parlez pays, flou, et après, vous parlez sur le caille, vous pouvez plutôt payer cala.
0: Yep,
1: 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Parce que quand on fait quoi,
0: on perd tout l'aide. On perd tout l'aide. 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
1: Et ils sont dit, c'est le plus dur aux États-Unis à faire dormir.
0: Oh!
1: Le plus raide, parce que vous n'avez pas fait le bon côté pour dormir.
0: Yeah! Vous avez fait toute journée, Michel, dans la rue. Et puis quand on arrive, il faut rentrer la caille pour aller mettre tête là en côté.
1: Non, on finit. Quel est le bon type de
0: dormir? Yes.

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C'est un classique dans la musique haïtienne. Je me suis dit que j'ai parlé de M. Sargon, on l'a été pris en l'air. Il faut son très belle musique. Peut-être, je ne peux pas parler au monde comme je ne connais pas. Ou même capteur d'émission entre famille, entre nous. Si la musique arrive sous vous, je ne connais pas. 305-942-1235. 305-942-1235.

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Merci. 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À la prochaine.